0: Christophe.
1: Allez d'abord.
2: Et le boss Paul Obambi.
0: La photo. Tout ça est comme ok. Pour qu'on